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1: Calendario de pagos del lunes 24 de agosto de ANSES, organismo dependiente del Ministerio de Capital Humano. Jubilaciones y pensiones que no superan un haber mínimo. Titulares con documentos concluidos en 9, cobran su haber más el bono de 70.000 pesos. Asignación universal por hijo y asignación familiar por hijo. Titulares con documentos finalizados en 9. Asignación por embarazo. Titulares con documentos terminados en 9. Prestación por desempleo. Titulares con documentos finalizados en 0 y 1. La defensora pública Teresa V se trasladará desde El Bolsón el lunes 24 de agosto para brindar atención y asesoramiento jurídico de acuerdo con el siguiente cronograma. Se presentará en el Juzgado de Paz de Río Chico de 10:30 a 11:30 horas y en el Juzgado de Paz de Ñorquincó de 12:30 a 14 horas. La comisión forma parte del cronograma previsto para este año en el marco del programa de extensión territorial. Desde el lunes 24 de agosto, martes 25 de agosto, miércoles y jueves 27 de agosto, el Spliff El Bolsón estará realizando desmalezamiento mecánico de banquina en el tramo comprendido entre Villa Turismo Calle Cóndor y el primer kilómetro de ascenso al Piltriquitrón. Se solicita circular con precaución, ya que la calzada se encontrará reducida. Lamentamos las molestias y agradecemos su compromiso con la prevención de los incendios. Durante el mes de agosto, todos los miércoles de 10 a 13 horas, Copetel retoma la atención presencial en la Biblioteca Popular Lago Puelo, ubicada en Avenida Los Notros y Las Margaritas, para que vecinos y vecinas puedan realizar consultas, conocer los servicios e iniciar trámites sin necesidad de trasladarse hasta El Bolsón. Atención al usuario de Vialidad Nacional 0800-222-6272, 0800-333-0073, de lunes a viernes de 9 a 17 horas. Mail atencionalusuario@vialidad.gov.ar. Consultar estado de rutas en www.argentina.gov.ar/rutas-nacionales. Información importante y recordatorio, debido a las bajas temperaturas, las rutas y caminos podrían presentar sectores con hielo sobre la calzada. Si vas a viajar, circula con extrema precaución. Lleva cadenas para nieve y verifica que se encuentren en buen estado. De ser posible, planifica tu viaje entre las 10 y las 18 horas. Reducí la velocidad, aumenta la distancia de frenado y mantenete informado sobre el estado de rutas. Recomendaciones. Infórmate por medios oficiales. Prepárate ante eventuales cortes del suministro de energía o agua. Tené combustible preparado. Presta especial atención a los más chicos, adultos mayores y mascotas. No viajes de noche. Si tenés amigos o familiares que viven en lugares alejados, mantén un contacto fluido. Ante emergencias, comunicarse al 100. Para asistencia, comunicarse al 2944-660996, Protección Civil del Hoyo, solo WhatsApp, o al 2944-689881, Desarrollo Social del Hoyo. 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471308 o más 549-1123-511609. 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
2: Edictos y citaciones. El Juzgado Civil, Familia Comercial, Laboral Rural y de Minería, Circunscripción Judicial de Lago Puelo, sito en Avenida Los Notros, sin número, Departamento Cuyamen, Provincia de Chubut, a cargo del doctor Guillermo Gregorio, Secretaría 2 a cargo de la doctora Celeste Ariet, en autos caratulados, Teixeire Militina, sobre sucesión ab intestato, cita y en plaza por el término de 30 días a herederos y acreedores que se consideren con derecho a los bienes dejados por la causante, señora Militina Teixeire, para que se presenten a juicio. Educativas de Río Negro. El Centro de Educación Técnica número 36 cita a Mamani Carmen Rosa a presentarse en la institución de lunes a viernes de 8 a 17.30 horas. La escuela se ubica en Rivadavia y pasaje V sin número. El Instituto de Formación Docente Continua del Bolsón llama a cubrir un cargo de profesor, profesora, suplente de 30 horas para el área de Lengua y Literatura correspondiente al profesorado de Educación Primaria. Se realizará una reunión informativa en la sede del Instituto este jueves 27 de agosto a las 18.30 horas. El llamado finaliza el miércoles 2 de septiembre de 2026 a las 12 horas. Bases y condiciones pueden encontrarlas en la página del Instituto, botón de concursos docentes. El Instituto de Formación Docente Continua del Bolsón llama a cubrir un cargo de profesor, profesora suplente de 30 horas para el área de Tecnologías de la Información y la Comunicación, TIC, correspondiente al profesorado de Educación Primaria. Se realizará una reunión informativa en la sede del Instituto el martes 1 de septiembre a las 18 horas. El llamado finaliza el jueves 10 de septiembre de 2026 a las 12 horas. Bases y condiciones pueden encontrarlas en la página del Instituto, botón de concursos docentes. Capacitaciones 2026, segundo cuatrimestre, en el CA3. Curso de introducción a la carpintería. Inscripción presencial y charla informativa, martes 25 de agosto a las 9.30 horas. Jornada de conservación de alimentos, aprovechamiento integral del pollo. Actividad teórico-práctica, escabeche, caldo de hueso y congelado, lunes 24 de agosto, de 14.30 a 18 horas. Curso de elaboración de fieltro, actividad práctica, periodo agosto a noviembre, jueves, de 14 a 18 horas. Introducción al fieltro y técnica base. Cada jueves la propuesta es elaborar una prenda o elemento.